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Mais je dis I love you, elle y reste, on s'en fout. Les mots sont toujours les mêmes pour dire

0: chinois.
1: I don't speak Chinese.
0: C'est trop de travail.
1: It's just too much work.
0: Ils ne parlent
1: they don't
0: pas
1: know how
0: comme
1: to talk
0: moi.
1: To me.
0: Dans le pot de Shanghai.
1: In the Shanghai.
0: Mais on dit I love you.
1: Et le reste, on s'en fout. Les mots sont toujours les mêmes.
0: Pour dire je t'aime.
1: And we say I love you.
0: And the rest, on s'en fout.
1: Words are always the same.
0: Pour dire je t'aime.